0: Ouais.
1: And ça en nous parce que nous calculons.
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0: Ouais.

0: Ouais, mais un plan qui était de ce qu'on a.
1: Couclané.
0: Parce qu'il y a un mot d'âge qui est à la tombe là. Ouais.